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5: Eddy Piron, bonjour, c'est l'heure de s'informer sur Radio Bonheur. L'Oder, c'est d'abord une rivière. Elle serpente entre Serrefontaine et Marchienneau-Pont, c'est 50 km de cours d'eau. Dans le cadre de l'opération culturelle métallurgie, l'association Le Chemin d'un Village propose une exposition de photos à découvrir jusqu'au 30 mai aux anciens abattoirs à Marchienneau-Pont. On découvre l'eau de la rivière, mais aussi le chemin de fer qui l'allonge depuis le milieu du 19e siècle. Philippe Michaud, président de l'association Le Chemin d'un Village.
6: Il fut un temps où elle allait jusqu'à Vireux, et donc là, c'est toute l'histoire, de chemin de fer, où là, elle reprenait aussi du minerai de fer. Et il faut savoir que la CDOJ a démarré ici dans le coin avec aussi l'usine de Tichâteau, sur l'entité de Walcourt, l'usine Saint-Éloi. Et voilà, il y avait du bois, on a commencé les bas fourneaux, après les hauts fourneaux, et Tigeau-Château avec l'évolution Coquerille arrivant dans la vallée de la Sambre et en le charbon, Tichâteau s'est transféré à Timarsenel, est devenu Timarsenel.
5: Une exposition à découvrir jusqu'au 30 mai. C'est gratuit, c'est dans les anciens abattoirs de Marchienneau-Pont. Plus d'infos sur le site Métallurgie et vous écrivez M-A-I. Ça balance pas mal, c'est un spectacle à découvrir au Delta à Namur, situé rue Golanvo. C'est un hommage à France Gall et Michel Berger. Ça balance pas mal, c'est un hommage à ces deux grands artistes. Au total, 10 artistes en scène et notamment deux chanteurs principaux, Céline et Michael, qui chantent comme France Gall et Michel Berger. C'est tout à fait bluffant. C'est donc au Delta le 29 mai à l'avenue Golanvo à Namur. Allez, on va au spot SPO2T. C'est un lieu culturel situé à l'avenue des Combattants à Otigny. Et justement, le 31 mai, à partir de 15h, il y aura un spectacle pour les enfants. Il s'intitule Babys. Ce sera l'occasion pour les enfants de plonger dans l'univers des profondeurs marines avec une danseuse. Et des objets, tout ce qu'il y a de plus simple. Mais grâce à cela, elle fait découvrir les abysses. Vous voulez réserver, c'est pour les enfants de 2 à 5 ans. Hein. Vous allez sur le site spot.be. Je vous rappelle que Spot s'écrit avec 2T, spo2t.be. Il est situé avenue des Combattants à Otigny. Pour toute réservation, c'est préférable 010 43 57 10, 010 43 57 10 et c'est le 31 mai. Vous savez que l'intelligence artificielle est bien peu aider l'économie sociale et solidaire. Vous aurez l'occasion de découvrir tout ça à l'occasion d'une séance sympathique sous forme de café. Ça se passera le 30 juin prochain de 9h à 13h sur le site de Monceau-Fontaine, situé rue de Monceau-Fontaine à Monceau. Il faut pas réserver et l'entrée est tout à fait gratuite. Amusez-vous à l'écoute de votre radio préférée. Bonne journée.
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7: Bonjour tout le monde, aujourd'hui samedi nous fêtons les Didier, le dicton simple et haricot à la Saint-Didier, pour un tu en auras un millier. Les anniversaires nous arrivent avec les 11 ans de Leroy Gabriel, petit-fils de Vivi et JC, Nadia de Châtelineau fête ses 55 ans, Annie de Binge ses 67 ans et Marie-Claire de Aizoprel, elle fête ses 40 ans.
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9: Bonjour à tous. Bélier, un réajustement de votre organisation s'impose. Pour rester efficace, vous n'avez d'autre choix que d'adopter votre hygiène de vie et vos méthodes de travail aussi. Taureau, votre rapport à l'argent évolue et vous invite à revoir certaines habitudes. Une réflexion sérieuse s'installe souvent en lien avec votre entourage familial. Gémeaux, le soleil rencontre Uranus dans votre signe. Du coup, vous vous libérez de ce qui stagne et ressentez un fort besoin de changement et d'indépendance. Cancer, le changement commence par une prise de recul. Vous entrez dans une phase de réflexion essentielle pour clarifier vos décisions à venir. Lion, votre vie sociale s'intensifie. Nouvelles rencontres, projets et idées abondantes stimulent votre créativité, parfois de façon un peu dispersée. Attention. Vierge, un besoin d'ouverture se fait ressentir. Vous cherchez à enrichir vos échanges et à sortir d'un certain repli sur vous-même. Balance, le duo Soleil-Uranus réveille un fort désir d'évasion. Attention toutefois à ne pas confondre envie de liberté et fuite des responsabilités. Scorpion, une période de transformation touche vos finances et vos ressources. Des ajustements sont nécessaires pour stabiliser votre situation. Sagittaire, des surprises positives arrivent de votre entourage. Le week-end s'annonce animé et porteur de bonnes nouvelles. Profitez-en. Capricorne, votre esprit est particulièrement inventif. Vos idées professionnelles sortent du cadre habituel et peuvent créer la surprise. Verseau, le domaine affectif se dynamise. Vous cassez la routine et vivez vos relations avec plus de spontanéité et de légèreté. Poisson, ce week-end, vous privilégiez le calme et l'intimité. Le besoin de vous recentrer sur votre vie affective devient essentiel. Je vous souhaite un excellent week-end. À bientôt.
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6: Eddie Piron, bonjour. Le darts, c'est le jeu de fléchettes. Il y aura un tournoi le mardi 9 juin à 18h30 au Odds à Gosselies. C'est pour les amateurs, c'est pour les professionnels. On s'amuse, il y a une chouette ambiance, il y a même des prix à gagner. Alors, vous voulez participer à cet événement? Eh bien, pas de problème. Rendez-vous le 9 juin à 18h30 au Odds de Gosselies, avenue des États-Unis à Gosselies. Le carnaval de Senef, eh bien, c'est le 26 juin. Oui, un carnaval au mois de juin, vous m'aurez bien entendu. Mais ce qui est intéressant avec ce carnaval, surtout, c'est le concert d'ouverture du carnaval de Senef qui est prévu le vendredi 26 juin à 19h. Il y aura de tout. Si vous voulez participer à une soirée électro d'enfer, ce sont des concerts gratuits, eh bien, rendez-vous donc à cette soirée. Ça se passera sur la pelouse, rue généralement à Senef, pas besoin de réservation et c'est gratuit et c'est le 26 juin. Nous sommes avec Laurence Grégoire, la directrice de l'atelier 642 situé à Marcinelle, à la rue des Lessiennes, et elle propose ce qu'on appelle des séances de flamenco, plus exactement des tables à hautes de flamenco, finalement dans une petite salle. C'est très intimiste ces spectacles?
7: Oui, c'est très intimiste. Alors le principe, c'est qu'on soit dans un espace effectivement restreint où le public est très très proche des protagonistes, très très proche des artistes, et comme c'est une danse qui vibre énormément, mais en fait on a vraiment le plancher qui tremble de par leurs prestations, et il y a cette proximité qui fait qu'on a vraiment aussi la connexion avec l'intensité de leur regard, avec la sueur, avec l'intensité du mouvement, et donc c'est particulièrement impressionnant. Alors oui, on est dans un petit lieu, mais on est quand même une petite centaine autour d'eux, et voilà, un peu serré, il y a un petit bar, c'est très cosy, c'est très c'est parfois même un côté kitsch un peu dans la décoration, mais ça fait tout le charme du lieu, avec tous ces petits éclairages, ces petites loupiottes. Et
6: puis vous avez des artistes étrangers qui viennent volontiers se perdre à la rue des Lessiennes à Marcinelle.
7: Effectivement, donc c'est une chance, mais un petit miracle, mais rien, un petit miracle n'arrive jamais seul, dit-on, et donc avec l'énergie que nous déployons, bien voilà, on parvient à mettre ces concerts en place, et les artistes reviennent vraiment volontiers, ou on en découvre d'autres, ou alors ils décident de travailler avec un autre ensemble, et donc moi je découvre encore un tas d'artistes que je n'ai jamais vus, mais qui sont enchantés de passer par ici, et qui d'ailleurs font souvent la fin de nuit ou la fin de soirée tardivement pour nous accompagner.
6: Il découvre cette spécialité typiquement carolo. Vous voulez davantage de renseignements, parce qu'il y a des cours aussi, hein, plein de trucs. Hein. Vous allez sur le site atelier642.com, atelier642.com. Allez, on file à Waterloo pour un festival de bande dessinée. C'est les 22, 23 et 24. Le Waterloo Bay des festivals est un rendez-vous incontournable dédié au 9e art. Et c'est dans le cœur de Waterloo. Pendant 3 jours, auteurs passionnés et curieux s'y retrouvent pour célébrer la bande dessinée sous toutes ses formes. Ça se passe aux Écuries, chaussée de Bruxelles à Waterloo. Vous voulez plus d'infos, vous allez sur le site waterloobd.be. waterloobd.be, et je vous rappelle, c'est du 22 au 24 mai. Je vous souhaite une bonne journée.

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1: Bonjour tout le monde, aujourd'hui samedi nous fêtons les Didier, le dicton sème tes haricots à la Saint-Didier, pour un tu en auras un millier. Les anniversaires nous arrivent avec les 11 ans de Leroy Gabriel, petit-fils de Vivi et JC. Nadia de Châtelineau fête ses 55 ans, Annie de Binge ses 67 ans et Marie-Claire de Aizoprel, elle fête ses 40 ans.
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3: Bonjour à tous. Bélier, un réajustement de votre organisation s'impose. Pour rester efficace, vous n'avez d'autre choix que d'adopter votre hygiène de vie et vos méthodes de travail aussi. Taureau, votre rapport à l'argent évolue et vous invite à revoir certaines habitudes. Une réflexion sérieuse s'installe, souvent en lien avec votre entourage familial. Gémeaux, le soleil rencontre Uranus dans votre signe. Du coup, vous vous libérez de ce qui stagne et ressentez un fort besoin de changement et d'indépendance. Cancer, le changement commence par une prise de recul. Vous entrez dans une phase de réflexion essentielle pour clarifier vos décisions à venir. Lion, votre vie sociale s'intensifie. Nouvelles rencontres, projets et idées abondantes stimulent votre créativité, parfois de façon un peu dispersée. Attention, Vierge, un besoin d'ouverture se fait ressentir. Vous cherchez à enrichir vos échanges et à sortir d'un certain repli sur vous-même. Balance, le duo Soleil-Uranus réveille un fort désir d'évasion. Attention toutefois à ne pas confondre envie de liberté et fuite des responsabilités. Scorpion, une période de transformation touche vos finances et vos ressources. Des ajustements sont nécessaires pour stabiliser votre situation. Sagittaire, des surprises positives arrivent de votre entourage. Le week-end s'annonce animé et porteur de bonnes nouvelles. Profitez-en. Capricorne, votre esprit est particulièrement inventif. Vos idées professionnelles sortent du cadre habituel et peuvent créer la surprise. Verseau, le domaine affectif se dynamise. Vous cassez la routine et vivez vos relations avec plus de spontanéité et de légèreté. Poissons, ce week-end, vous privilégiez le calme et l'intimité. Le besoin de vous recentrer sur votre vie affective devient essentiel. Je vous souhaite un excellent week-end. À bientôt.
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6: Eddy Piron, bonjour, c'est l'heure de s'informer sur Radio Bonheur. On vous propose une petite balade pique-nique à la découverte de la région des collines. Au départ de la bergerie des collines, vous pourrez découvrir cette belle région en parcourant un des trois circuits de marche au départ de la bergerie. Il y a des marches de 3 km. De 9 et de 15 km, il y aura un petit pique-nique avec des spécialités de la bergerie qui est située chaussée Brunehaut à Eudeguien. Il faut réserver, hein. Je vous donne le numéro de GSM et vous appelez de notre part. 0472-345-804, 0472-345-804. Et je vous rappelle que ça se passe le 24 mai. Les journées européennes de l'archéologie, c'est passionnant, c'est du 12 au 14 juin, ça se passe un petit peu partout en Europe, et ce sera l'occasion, pourquoi pas, de visiter le musée gallo-romain de Woudray, près de Binche. Le musée gallo-romain qui est situé, vous l'aurez deviné, chaussée romaine numéro 14 à Woudray. Vous aurez l'occasion de découvrir ce musée, de participer à toute une série d'activités. Il sera même possible de déguster de la cervoise, du vodgoriacum et de l'hydromel. Vous voulez plus d'infos, vous appelez au 064 33 95 50, 064 33 95 50. Un superbe parc, c'est le parc communal de Jurbise. Et justement, le 14 juin, il y aura le semi-marathon de Jurbise, un semi-marathon de 21 km, des joggings de 5 et 10 km. Il y aura aussi une course pour les enfants. Vous voulez plus d'infos et vous inscrire, vous n'hésitez pas à prendre contact avec le service des sports de l'administration communale de Jurbise. 065 37 74 63 065 37 74 63. Et je vous rappelle que ça se passe le 14 juin. Manger dans un wagon restaurant, c'est le pied et c'est ce que vous propose le 7 juin le musée du chemin de fer à vapeur des Trois-Vallées. Les explications de Kimo Goffard, chargé des relations publiques.
7: C'est ça, c'est un train-restaurant où là vous dînez, donc un menu 3 services à bord d'un train-restaurant, et alors vous prenez même le dessert quand la locomotive est en marche. Après, vous voyagez pendant 40 minutes, vous arrivez dans notre musée, et là vous visitez notre magnifique musée, et après vous revenez.
6: Vous voulez plus d'infos, vous n'hésitez pas à téléphoner au 060 31 24 40, 060 31 24 40. Eddy Piron, je vous souhaite une bonne journée sur Radio Bonheur.
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1: Bonjour tout le monde, aujourd'hui samedi nous fêtons les Didier, le dicton « Sème tes haricots à la Saint-Didier, pour un, tu en auras un millier ». Les anniversaires nous arrivent avec les 11 ans de Leroy Gabriel, petit-fils de Vivi et JC, Nadia de Châtelineau fête ses 55 ans, Annie de Binge ses 67 ans et Marie-Claire de Aizoprel, elle fête ses 40 ans.
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3: Bonjour à tous. Bélier, un réajustement de votre organisation s'impose. Pour rester efficace, vous n'avez d'autre choix que d'adopter votre hygiène de vie et vos méthodes de travail aussi. Taureau, votre rapport à l'argent évolue et vous invite à revoir certaines habitudes. Une réflexion sérieuse s'installe, souvent en lien avec votre entourage familial. Gémeaux, le soleil rencontre Uranus dans votre signe. Du coup, vous vous libérez de ce qui stagne et ressentez un fort besoin de changement et d'indépendance. Cancer, le changement commence par une prise de recul. Vous entrez dans une phase de réflexion essentielle pour clarifier vos décisions à venir. Lion, votre vie sociale s'intensifie. Nouvelles rencontres, projets et idées abondantes stimulent votre créativité, parfois de façon un peu dispersée. Attention, Vierge, un besoin d'ouverture se fait ressentir. Vous cherchez à enrichir vos échanges et à sortir d'un certain repli sur vous-même. Balance, le duo Soleil-Uranus réveille un fort désir d'évasion. Attention toutefois à ne pas confondre envie de liberté et fuite des responsabilités. Scorpion, une période de transformation touche vos finances et vos ressources. Des ajustements sont nécessaires pour stabiliser votre situation. Sagittaire, des surprises positives arrivent de votre entourage. Le week-end s'annonce animé et porteur de bonnes nouvelles. Profitez-en. Capricorne, votre esprit est particulièrement inventif. Vos idées professionnelles sortent du cadre habituel et peuvent créer la surprise. Verseau, le domaine affectif se dynamise. Vous cassez la routine et vivez vos relations avec plus de spontanéité et de légèreté. Poissons, ce week-end, vous privilégiez le calme et l'intimité. Le besoin de vous recentrer sur votre vie affective devient essentiel. Je vous souhaite un excellent week-end. À bientôt.
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5: Eddy Perron, l'heure de s'informer sur Radio Bonheur. Allez, je vais vous parler du bois de Colfontaine dans le Borinage. Le bois de Colfontaine fut au XIIIe siècle propriété conjointe du chapitre de Sainte-Waudru et de la famille de Fontaine, dont un des fils, Nicolas ou Collard de Fontaine, devint évêque de Cambrai, ce qui pourrait être l'origine du nom. Cette belle et légendaire forêt fait partie de l'actuelle forêt des Ardennes, qui reste un des vestiges de l'antique et imposante forêt charbonnière qui couvrait notre pays. C'est un véritable poumon du Borinage. C'est à découvrir quand vous voulez, tout au long de l'année, aussi bien en hiver qu'en été, qu'au printemps, qu'en automne. C'est chatoyant, c'est beau à voir, et toutes ces informations que je vous ai données, eh bien, j'ai pu les collecter sur un superbe site que je vous invite à visiter, patrimoinedecolfontaine.be, patrimoinedecolfontaine.be.
6: Binche, c'est une ville historique, un centre-ville exceptionnel avec ses remparts. Eh bien, vous pourrez découvrir tout ça au départ de l'hôtel de ville avec l'office du tourisme de Binche qui organise une balade dans le centre historique de Binche. C'est le 7 juin. Il faut évidemment réserver sa place. Vous n'hésitez pas à appeler au 064 311 580 064 311 580. C'est donc le 7 juin à Binche. S'il y a un lieu particulièrement dynamique en Brabant wallon et à Wavre en particulier, c'est la sucrerie située chemin de la sucrerie numéro 2. Alors ne manquez pas Talentum Wavre 2026, c'est l'événement phare dédié à la carrière et à la formation dans le Brabant wallon. Rendez-vous le jeudi 28 mai de 13h à 17h à la sucrerie pour rencontrer les entreprises et les organismes de formation qui recrutent près de chez vous. L'inscription est tout à fait gratuite. Je vous rappelle le jour, c'est le 28 mai de 13h à 17h à la sucrerie, chemin de la sucrerie à Wavre, et évidemment, c'est gratuit. Bagnole, que voilà un concept tout à fait intéressant. C'est le jeudi 28 mai de 16h à 18h sur le parking de l'église de Dottigny, place de la Main. Alors, le concept de l'impromptu Bagnole est original. Des comédiens jouent des petites scènes dans des voitures pour deux spectateurs situés sur les sièges arrière. C'est la proposition de la compagnie L'Impatiente, c'est le nom de cette compagnie, qui vous propose ça avec ce spectacle écrit et mis en scène par Antoine Domingos. Autant de bagnoles que d'histoires qui ont toutes pour fil conducteur la fuite. Composée comme une série théâtrale itinérante conduisant les spectateurs d'une voiture à une autre, eh bien, ce théâtre de l'intime casse les codes pour nous emmener au cœur même de chaque histoire. Alors, préparez-vous, c'est une véritable claque. C'est le 28 mai de 16h à 18h sur le parking de l'église de Dottigny, place de la Main à Dottigny.
5: Merci de nous avoir écoutés. À tout à l'heure.

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1: Bonjour tout le monde, aujourd'hui samedi nous fêtons les Didier, le dicton « Sème tes haricots à la Saint-Didier, pour un, tu en auras un millier ». Les anniversaires nous arrivent avec les 11 ans de Leroy Gabriel, petit-fils de Vivi et JC, Nadia de Châtelineau fête ses 55 ans, Annie de Binge ses 67 ans et Marie-Claire de Aizoprel, elle fête ses 40 ans.
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3: Bonjour à tous. Bélier, un réajustement de votre organisation s'impose. Pour rester efficace, vous n'avez d'autre choix que d'adopter votre hygiène de vie et vos méthodes de travail aussi. Taureau, votre rapport à l'argent évolue et vous invite à revoir certaines habitudes. Une réflexion sérieuse s'installe, souvent en lien avec votre entourage familial. Gémeaux, le soleil rencontre Uranus dans votre signe. Du coup, vous vous libérez de ce qui stagne et ressentez un fort besoin de changement et d'indépendance. Cancer, le changement commence par une prise de recul. Vous entrez dans une phase de réflexion essentielle pour clarifier vos décisions à venir. Lion, votre vie sociale s'intensifie. Nouvelles rencontres, projets et idées abondantes stimulent votre créativité, parfois de façon un peu dispersée. Attention, Vierge, un besoin d'ouverture se fait ressentir. Vous cherchez à enrichir vos échanges et à sortir d'un certain repli sur vous-même. Balance, le duo Soleil-Uranus réveille un fort désir d'évasion. Attention toutefois à ne pas confondre envie de liberté et fuite des responsabilités. Scorpion, une période de transformation touche vos finances et vos ressources. Des ajustements sont nécessaires pour stabiliser votre situation. Sagittaire, des surprises positives arrivent de votre entourage. Le week-end s'annonce animé et porteur de bonnes nouvelles. Profitez-en. Capricorne, votre esprit est particulièrement inventif. Vos idées professionnelles sortent du cadre habituel et peuvent créer la surprise. Verseau, le domaine affectif se dynamise. Vous cassez la routine et vivez vos relations avec plus de spontanéité et de légèreté. Poisson, ce week-end, vous privilégiez le calme et l'intimité. Le besoin de vous recentrer sur votre vie affective devient essentiel. Je vous souhaite un excellent week-end. À bientôt.
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2: Il est 8h.
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6: Edith Piron, bonjour, bienvenue sur Radio Bonheur. Allez, on va faire un petit tour du côté de Nivelles, faire un peu de tourisme et découvrir la Tour Simone. Au Moyen-Âge, Nivelles était entourée d'une enceinte, une puissante muraille de 2,50 m d'épaisseur. Il y avait au total 9 tours autour de Nivelles. Malheureusement, il n'en reste plus qu'une. Elle a été reconnue comme monument exceptionnel et classée en 1950. Puis, elle a été reprise par la ville en 1958. Et puis, depuis pas mal de temps, on peut la découvrir dans le cadre de visites touristiques proposées par l'Office du Tourisme. Vous voulez plus d'informations? Vous allez sur le site tourisme-nivelles.be, tourisme-nivelles.be. Les escargots de Warnant, on adore. Et justement, l'escargotière de Warnant organise sa journée portes ouvertes. Ce sera le 7 juin. Eric, un des coordinateurs, nous explique un petit peu ce qu'il va se passer.
7: Et donc là, il y aura un marché de terroir avec une cinquantaine d'exposants dans la rue. Il y a aussi plusieurs confréries qui seront présentes. Un podium avec des animations toute la journée. À l'escargotière, on fait visite évidemment toute la journée de l'escargotière, de l'élevage d'escargots et aussi des courses d'escargots dans le courant de l'après-midi, de la restauration, donc c'est vraiment une grosse journée festive.
6: Parler de courses d'escargots, faut pas être pressé.
7: Non, mais on fait des courtes distances, on va pas leur faire faire un kilomètre lancé. Nous, on travaille sur à peu près 50 cm et en général, ils mettent moins d'un quart d'heure, donc c'est pas si lent que ça.
6: Vous voulez plus d'infos, vous allez sur le site escargotière.be, escargotière.be. Véronique Gallo sera bientôt au Palace à la rue de Brantigny, à Hatt. Elle sera là les 29 et 30 mai avec son spectacle La Vraie Vie. Véronique Gallo, on l'aime bien, elle sait nous raconter ce qu'est la vie. On pourra donc la découvrir les 29 et 30 mai au Palace, rue de Brantigny, à Hatt. Les 13 et 14 juin, on découvre du patrimoine et du théâtre. Le temps d'un week-end, la Villa Teresa devient une véritable scène à ciel ouvert et invite petits et grands à vivre le patrimoine autrement. Entre charme du lieu et magie du théâtre, le patrimoine se met en spectacle pour deux jours de rire, d'émotion et d'imaginaire. Il y aura notamment un spectacle proposé par la compagnie du Tarmac, basé sur les personnages Ernest et Célestine. Et puis il y aura aussi un spectacle dédié au comte. Ce sera donc à la Villa Teresa, rue Henri Leroy numéro 13 à Soigny. Évidemment, il faut réserver sa place. 067 34 73 76 067 34 73 76. Je vous souhaite de bons moments sur Radio Bonheur.

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1: Bonjour tout le monde, aujourd'hui samedi nous fêtons les Didier, le dicton simple des haricots à la Saint-Didier, pour un tu en auras un millier. Les anniversaires nous arrivent avec les 11 ans de Leroy Gabriel, petit-fils de Vivi et JC. Nadia de Châtelineau fête ses 55 ans, Annie de Binge ses 67 ans et Marie-Claire de Aizoprel, elle fête ses 40 ans.
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3: Bonjour à tous. Bélier, un réajustement de votre organisation s'impose. Pour rester efficace, vous n'avez d'autre choix que d'adopter votre hygiène de vie et vos méthodes de travail aussi. Taureau, votre rapport à l'argent évolue et vous invite à revoir certaines habitudes. Une réflexion sérieuse s'installe, souvent en lien avec votre entourage familial. Gémeaux, le soleil rencontre Uranus dans votre signe. Du coup, vous vous libérez de ce qui stagne et ressentez un fort besoin de changement et d'indépendance. Cancer, le changement commence par une prise de recul. Vous entrez dans une phase de réflexion essentielle pour clarifier vos décisions à venir. Lion, votre vie sociale s'intensifie. Nouvelles rencontres, projets et idées abondantes stimulent votre créativité, parfois de façon un peu dispersée. Attention, Vierge, un besoin d'ouverture se fait ressentir. Vous cherchez à enrichir vos échanges et à sortir d'un certain repli sur vous-même. Balance, le duo Soleil-Uranus réveille un fort désir d'évasion. Attention toutefois à ne pas confondre envie de liberté et fuite des responsabilités. Scorpion, une période de transformation touche vos finances et vos ressources. Des ajustements sont nécessaires pour stabiliser votre situation. Sagittaire, des surprises positives arrivent de votre entourage. Le week-end s'annonce animé et porteur de bonnes nouvelles. Profitez-en. Capricorne, votre esprit est particulièrement inventif. Vos idées professionnelles sortent du cadre habituel et peuvent créer la surprise. Verseau, le domaine affectif se dynamise. Vous cassez la routine et vivez vos relations avec plus de spontanéité et de légèreté. Poissons, ce week-end, vous privilégiez le calme et l'intimité. Le besoin de vous recentrer sur votre vie affective devient essentiel. Je vous souhaite un excellent week-end. À bientôt.
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5: Eddy Piron, j'espère que vous allez bien. Bienvenue sur Radio Bonheur, c'est l'heure de s'informer. Bagnole, que voilà un concept tout à fait intéressant. C'est le jeudi 28 mai de 16h à 18h sur le parking de l'église de Dottigny, place de la Main. Alors, le concept de l'impromptu bagnole est original. Des comédiens jouent des petites scènes dans des voitures pour deux spectateurs situés sur les sièges arrière. C'est la proposition de la compagnie L'Impatiente, c'est le nom de cette compagnie, qui vous propose ça avec ce spectacle écrit et mis en scène par Antoine Domingos. Autant de bagnoles que d'histoires qui ont toutes pour fil conducteur la fuite. Composée comme une série théâtrale itinérante conduisant les spectateurs d'une voiture à une autre, eh bien ce théâtre de l'intime casse les codes pour nous emmener au cœur même de chaque histoire. Alors préparez-vous, c'est une véritable claque. C'est le 28 mai de 16h à 18h sur le parking de l'église de Dottigny, place de la Main à Dottigny. S'il y a un lieu particulièrement dynamique en Brabant-Wallon et à Wavre en particulier, c'est la sucrerie située chemin de la sucrerie numéro 2. Alors ne manquez pas Talentum Wavre 2026, c'est l'événement phare dédié à la carrière et à la formation dans le Brabant-Wallon. Rendez-vous le jeudi 28 mai de 13h à 17h à la sucrerie pour rencontrer les entreprises et les organismes de formation qui recrutent près de chez vous. L'inscription est tout à fait gratuite. Je vous rappelle le jour, c'est le 28 mai de 13h à 17h à la sucrerie, chemin de la sucrerie à Wavre et évidemment, c'est gratuit. Allez, on va du côté de Hattes, notamment à Hirschonwe. Le castel d'Hirschonwe, c'est un château fort. Et le 24 mai, eh bien, il y aura une journée dédiée au Moyen-Âge. Ça se passera à la Brasserie des Légendes, installée au pied du château de Hirschonwe. C'est donc le 24 mai. La Brasserie des Légendes ouvre les portes de son château médiéval pour une journée hors du temps, à l'occasion de ce qu'elle appelle les Bouffonneries 2026. Un événement incontournable où petits et grands sont invités à plonger dans l'ambiance spéciale et immersive du Moyen-Âge. Entrée et activité gratuite. Ça démarre sur le coup de 10h30 et ça devrait se terminer sur le coup de 19h. C'est donc au castel d'Hirschonwe le 24 mai et c'est tout à fait gratuit. Le Carolo Tattoo Fest, ce sera les 30 et 31 mai au Grand Palais de Charleroi. Si vous êtes intéressé par le tatouage, si vous voulez vous faire tatouer, eh bien, soyez là au mois de mai. Venez à la rencontre de 120 à 150 artistes tatoueurs et d'une centaine d'artisans incroyables. Au total, ce n'est pas moins de 250 stands sur une superficie de 6500 m² que vous pourrez venir visiter et admirer. Et bien évidemment, vous faire piquer. Alors, si vous aimez le tatouage, vous faire tatouer, eh bien, n'hésitez pas à vous rendre les 30 et 31 mai au Grand Palais à Charleroi, situé rue de l'Ancre. Amusez-vous à l'écoute de votre radio préférée. Bonne journée.

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1: Bonjour tout le monde, aujourd'hui samedi nous fêtons les Didier, le dicton simple des haricots à la Saint-Didier, pour un, tu en auras un millier. Les anniversaires nous arrivent avec les 11 ans de Leroy Gabriel, petit-fils de Vivi et JC, Nadia de Châtelineau fête ses 55 ans, Annie de Binge ses 67 ans et Marie-Claire de Aizoprel, elle fête ses 40 ans.
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3: Bonjour à tous. Bélier, un réajustement de votre organisation s'impose. Pour rester efficace, vous n'avez d'autre choix que d'adopter votre hygiène de vie et vos méthodes de travail aussi. Taureau, votre rapport à l'argent évolue et vous invite à revoir certaines habitudes. Une réflexion sérieuse s'installe, souvent en lien avec votre entourage familial. Gémeaux, le soleil rencontre Uranus dans votre signe. Du coup, vous vous libérez de ce qui stagne et ressentez un fort besoin de changement et d'indépendance. Cancer, le changement commence par une prise de recul. Vous entrez dans une phase de réflexion essentielle pour clarifier vos décisions à venir. Lion, votre vie sociale s'intensifie. Nouvelles rencontres, projets et idées abondantes stimulent votre créativité, parfois de façon un peu dispersée. Attention. Vierge, un besoin d'ouverture se fait ressentir. Vous cherchez à enrichir vos échanges et à sortir d'un certain repli sur vous-même. Balance, le duo Soleil-Uranus réveille un fort désir d'évasion. Attention toutefois à ne pas confondre envie de liberté et fuite des responsabilités. Scorpion, une période de transformation touche vos finances et vos ressources. Des ajustements sont nécessaires pour stabiliser votre situation. Sagittaire, des surprises positives arrivent de votre entourage. Le week-end s'annonce animé et porteur de bonnes nouvelles. Profitez-en. Capricorne, votre esprit est particulièrement inventif. Vos idées professionnelles sortent du cadre habituel et peuvent créer la surprise. Verseau, le domaine affectif se dynamise. Vous cassez la routine et vivez vos relations avec plus de spontanéité et de légèreté. Poisson, ce week-end, vous privilégiez le calme et l'intimité. Le besoin de vous recentrer sur votre vie affective devient essentiel. Je vous souhaite un excellent week-end. À bientôt.
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5: Eddy Piron, bonjour. L'info de votre région, c'est sur Radio Bonheur. Le cinéma à l'honneur à l'occasion des 70 ans de la catastrophe du bois du Cazier en août 1956. Il y aura une grande exposition à partir du 20 juin, exposition intitulée « La mine fait son cinéma », mais déjà des films seront présentés tantôt à Cadise ou tantôt au Palais des Beaux-Arts. C'est le cas notamment le 16 juin avec Charbon, un documentaire de Manu Rich au Palais des Beaux-Arts à partir de 20h, inspiré de Petrolio, le roman inachevé de Pier Paolo Pasolini. Charbon est un voyage dans le temps montrant comment, au cours du siècle dernier, l'Europe s'est construite sur les énergies fossiles. Ce périple nous entraîne à Zwarberk, dans le Limbourg belge, jusqu'en Ukraine et en Irak, pour prendre fin sur la plage d'Ostie, où l'écrivain fut assassiné. Alors, c'est une belle initiative, c'est important de proposer ce genre de documentaire, comme nous l'explique Amélie Genka, directrice de Cadise.
6: C'est une collaboration à laquelle on a répondu vraiment avec grand plaisir. On travaille d'ailleurs assez régulièrement avec le PBA sur des programmations conjointes. Et le format documentaire est important aussi à montrer.
5: Ce sera donc le 16 juin à 20h au Palais des Beaux-Arts de Charleroi. Plus d'infos sur le site leboisducasier.be. La fête de la musique, ça se passe à Manage. En 2026, l'administration communale, l'Union des commerçants et le foyer culturel de Manage s'associent pour organiser des fêtes de la musique riches en rythme. Alors sachez que le vendredi 19 juin, il y aura une scène ouverte. Si vous voulez vous inscrire pour cette scène ouverte, eh bien vous n'hésitez pas à appeler au 064 54 03 46, 064 54 03 46. Et on nous annonce par exemple aussi des stars comme Suarez ou Dédiqué. Le centre culturel de Waterloo propose une exposition intitulée « Décousu ». C'est à partir du 28 mai. Le centre culturel de Waterloo est situé rue François Libert à Waterloo. Et cette exposition « Décousu » vous permettra de découvrir différents artistes, notamment des spécialistes du tissage, du papier collage, de l'encre de Chine, de la photographie ou encore de l'art digital. C'est curieux, c'est à découvrir. Vous voulez plus d'infos, vous allez sur le site centre-culturel.com. Waterloo.be, centre-culturel-waterloo.be. Le Centre d'Action Laïque accueille le 31 mai prochain la fête laïque de la jeunesse. Alors c'est l'occasion pour les jeunes de débattre d'un certain nombre de sujets, de s'amuser aussi. Les sujets abordés, liberté, égalité, solidarité, respect. Il y aura des ateliers ludiques, des débats, de la création, etc. Plein de choses à découvrir. Ce sera donc le 31 mai à la rue de France à Charleroi. Pour les plus d'infos, vous allez sur le site Centre d'Action Laïque de Charleroi. Je vous souhaite une bonne journée.
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1: Bonjour tout le monde, aujourd'hui samedi nous fêtons les Didier, le dicton simple des haricots à la Saint-Didier, pour un tu en auras un millier. Les anniversaires nous arrivent avec les 11 ans de Leroy Gabriel, petit-fils de Vivi et JC, Nadia de Châtelineau fête ses 55 ans, Annie de Binge ses 67 ans et Marie-Claire de Aizoprel, elle fête ses 40 ans.
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3: Bonjour à tous. Bélier, un réajustement de votre organisation s'impose. Pour rester efficace, vous n'avez d'autre choix que d'adopter votre hygiène de vie et vos méthodes de travail aussi. Taureau, votre rapport à l'argent évolue et vous invite à revoir certaines habitudes. Une réflexion sérieuse s'installe, souvent en lien avec votre entourage familial. Gémeaux, le soleil rencontre Uranus dans votre signe. Du coup, vous vous libérez de ce qui stagne et ressentez un fort besoin de changement et d'indépendance. Cancer, le changement commence par une prise de recul. Vous entrez dans une phase de réflexion essentielle pour clarifier vos décisions à venir. Lion, votre vie sociale s'intensifie. Nouvelles rencontres, projets et idées abondantes stimulent votre créativité, parfois de façon un peu dispersée. Attention. Vierge, un besoin d'ouverture se fait ressentir. Vous cherchez à enrichir vos échanges et à sortir d'un certain repli sur vous-même. Balance, le duo Soleil-Uranus réveille un fort désir d'évasion. Attention toutefois à ne pas confondre envie de liberté et fuite des responsabilités. Scorpion, une période de transformation touche vos finances et vos ressources. Des ajustements sont nécessaires pour stabiliser votre situation. Sagittaire, des surprises positives arrivent de votre entourage. Le week-end s'annonce animé et porteur de bonnes nouvelles. Profitez-en. Capricorne, votre esprit est particulièrement inventif. Vos idées professionnelles sortent du cadre habituel et peuvent créer la surprise. Verseau, le domaine affectif se dynamise. Vous cassez la routine et vivez vos relations avec plus de spontanéité et de légèreté. Poisson, ce week-end, vous privilégiez le calme et l'intimité. Le besoin de vous recentrer sur votre vie affective devient essentiel. Je vous souhaite un excellent week-end. À bientôt.
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8: Édith Piron, bonjour, c'est l'heure de s'informer sur Radio Bonheur. Le darts, c'est le jeu de fléchettes. Il y aura un tournoi le mardi 9 juin à 18h30 au Odds à Gosselies. C'est pour les amateurs, c'est pour les professionnels. On s'amuse, il y a une chouette ambiance, il y a même des prix à gagner. Alors, vous voulez participer à cet événement? Eh bien, pas de problème. Rendez-vous le 9 juin à 18h30 au Odds de Gosselies, avenue des États-Unis à Gosselies. Le carnaval de Senef, eh bien, c'est le 26 juin. Oui, un carnaval au mois de juin, vous m'aurez bien entendu. Mais ce qui est intéressant avec ce carnaval, surtout, c'est le concert d'ouverture du carnaval de Senef qui est prévu le vendredi 26 juin à 19h. Il y aura de tout. Si vous voulez participer à une soirée électro d'enfer, ce sont des concerts gratuits, eh bien, rendez-vous donc à cette soirée. Ça se passera sur la pelouse, rue Général Le Mans à Senef. Pas besoin de réservation et c'est gratuit et c'est le 26 juin. Les journées européennes de l'archéologie, c'est passionnant, c'est du 12 au 14 juin, ça se passe un petit peu partout en Europe et ce sera l'occasion, pourquoi pas, de visiter le musée gallo-romain de Woudrey, près de Binche. Le musée gallo-romain qui est situé, vous l'aurez deviné, chaussée romaine numéro 14 à Woudrey. Vous aurez l'occasion de découvrir ce musée, de participer à toute une série d'activités. Il sera même possible de déguster de la cervoise, du vodgoriacum et de l'hydromel. Vous voulez plus d'infos, vous appelez au 064 33 95 50, 064 33 95 50. On file à la bibliothèque communale de Stripy-Brakni avec un spectacle proposé par Lison. C'est une animatrice au sein de cette bibliothèque et elle propose régulièrement ses petites histoires. Le 27 mai à 15h, on pourra découvrir à la bibliothèque communale de Stripy-Brakni, eh bien, un conte. Baptiste doit dormir maintenant. Il est tard. C'est l'histoire de Baptiste qui a peur du noir, mais il va pouvoir se rassurer grâce à son doudou. Je ne vous en dis pas plus. C'est donc, je vous le rappelle, le 27 mai. Vous voulez réserver 064 675 561, 064 675 561. Édith Piron, je vous souhaite une bonne journée sur Radio Bonheur.

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1: Bonjour tout le monde, aujourd'hui samedi nous fêtons les Didier, le dicton simple des haricots à la Saint-Didier, pour un tu en auras un millier. Les anniversaires nous arrivent avec les 11 ans de Leroy Gabriel, petit-fils de Vivi et JC. Nadia de Châtelineau fête ses 55 ans, Annie de Binge ses 67 ans et Marie-Claire de Aizoprel, elle fête ses 40 ans.
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7: Edi Piron, bonjour, bon temps de midi. J'espère que vous allez bien. Je vous souhaite un bon appétit. Catch of Legends débarque à Charleroi le 27 juin au Grand Palais pour le plus grand show de catch de Belgique. Eh oui, plus de 20 catcheurs et de catcheuses seront présents avec la participation, accrochez-vous, de Luc Menzies, alias Ridge Holland, Axel Teicher ou encore Amal. Tous passés par ce grand événement. Alors si vous aimez le catch, préparez-vous à vivre un spectacle énorme. C'est donc le samedi 27 juin au Grand Palais à Charleroi. Vous voulez réserver? C'est préférable parce qu'on attend beaucoup de monde. 0-494-13-18-65. 0-494-13-18-65. Les escargots de Warnant, on adore. Et justement, l'escargotière de Warnant organise sa journée portes ouvertes. Ce sera le 7 juin. Eric, un des coordinateurs, nous explique un petit peu ce qu'il va se passer.
8: Et donc là, il y aura un marché de terroir avec une cinquantaine d'exposants dans la rue. Il y a aussi plusieurs confréries qui seront présentes. Un podium avec des animations toute la journée. À l'escargotière, on fait visite évidemment toute la journée de l'escargotière, de l'élevage d'escargots et aussi des courses d'escargots dans le courant de l'après-midi, de la restauration, donc c'est vraiment une grosse journée festive.
7: Parler de courses d'escargots, faut pas être pressé. Hein.
8: Non, mais on fait des courtes distances, hein, on va pas leur faire faire un kilomètre lancé. Hein. Nous, on travaille sur à peu près 50 cm et en général, ils mettent moins d'un quart d'heure, donc c'est pas si lent que ça.
7: Vous voulez plus d'infos, vous allez sur le site escargotière.be, escargotière.be. Les 13 et 14 juin, on découvre du patrimoine et du théâtre. Le temps d'un week-end, la Villa Teresa devient une véritable scène à ciel ouvert et invite petits et grands à vivre le patrimoine autrement. Entre charme du lieu et magie du théâtre, le patrimoine se met en spectacle pour deux jours de rire, d'émotion et d'imaginaire. Il y aura notamment un spectacle proposé par la compagnie du Tarmac, basé sur les personnages Ernest et Célestine. Et puis il y aura aussi un spectacle dédié au comte. Ce sera donc à la Villa Teresa, rue Henri Leroy numéro 13 à Soigny. Évidemment, il faut réserver sa place. 067 34 73 76 067 34 73 76. La saison se termine tout doucement pour le centre Marius Taquet situé place Charles de Gaulle à Moucron avec le 29 mai. Eh bien, l'harmonie démocratique de Moucron et le groupe In Your Hands. In Your Hands, c'est un groupe de cover pop rock originaire de Dottigny. Et l'harmonie démocratique de Moucron uniront leurs voix pour un concert inédit, un concert qui cassera les codes et repoussera les frontières traditionnelles de la musique d'harmonie. En clair, ce sera un mélange de guitare et de trombone, pourquoi pas. Je vous rappelle, c'est le 29 mai à partir de 20h au centre Marius Taquet à Moucron. Amusez-vous à l'écoute de votre radio préférée. Bon après-midi.
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1: Bonjour tout le monde, aujourd'hui samedi nous fêtons les Didier, le dicton « Sème tes haricots à la Saint-Didier, pour un, tu en auras un millier ». Les anniversaires nous arrivent avec les 11 ans de Leroy Gabriel, petit-fils de Vivi et JC. Nadia de Châtelineau fête ses 55 ans, Annie de Binge ses 67 ans et Marie-Claire de Aizoprel, elle fête ses 40 ans.
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4: Eddy Piron, bonjour. Le chemin d'Etteri vous invite à découvrir la boucle noire. Vous connaissez certainement ce tracé, et justement, ce tracé, il existe depuis 10 ans déjà, et on va fêter cet anniversaire le 31 mai. À l'occasion des 10 ans de ce tracé mythique, eh bien, on vous propose de le parcourir et de vous laisser surprendre par une série de propositions artistiques. Il y aura de tout, plein de collaborations, le Théâtre de l'Ancre, la Maison du Tourisme. C'est un parcours de 23 km, c'est tout à fait gratuit. C'est à partir de 9h et le rendez-vous est fixé au boulevard Jacques Bertrand à Charleroi à partir de 9h. On vous attend pour participer à cet anniversaire tout à fait exceptionnel. Que ferez-vous le samedi 6 juin à 18h30? Eh bien, vous serez bien sûr à Brugelette, à l'école Saint-Louis, qui est située rue Maurice Lelanc à Brugelette. Alors là, se déroulera une épreuve intitulée les trios de Saint-Louis. C'est 10 km ensemble, c'est 3 fois rien. C'est une course en trio sur 3 tours de 3 km 300. Un premier tour tout seul, le deuxième tour à deux et le troisième tour à trois. C'est la seule course où tu commences seul et où tu finis en équipe. C'est ce qu'on nous fait savoir sur la petite affiche. Alors, vous voulez plus d'infos? Eh bien, vous allez sur le site de l'école, vous envoyez un mail à jogging@saintlouisbrugelette.be, jogging@saintlouisbrugelette.be. Ça balance pas mal, c'est un spectacle à découvrir au Delta à Namur, situé rue Golanvo. C'est un hommage à France Gall et Michel Berger. Ça balance pas mal, c'est un hommage à ces deux grands artistes. Au total, 10 artistes en scène et notamment deux chanteurs principaux, Céline et Michael, qui chantent comme France Gall et Michel Berger. C'est tout à fait bluffant. C'est donc au Delta le 29 mai à l'avenue Golanvo à Namur. Vous aimez bien les journées comptées? Eh bien, sachez qu'il y aura une belle balade comptée le 31 mai. C'est à Mont-Saint-Guibert avec deux conteuses, Christine et Chantal. Elles sont pleines de peps. Elles vont vous proposer une balade de 2 heures un petit peu partout dans les environs de Mont-Saint-Guibert. C'est au départ de l'église Sainte-Gertrude, rue de la Montagne à Mont-Saint-Guibert. Pour toute réservation, 010 65 35 23, 010 65 35 23, et c'est le 31 mai à partir de 15h. Je vous souhaite une bonne après-midi.
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1: 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Les anniversaires nous arrivent avec les 11 ans de Leroy Gabriel, petit-fils de Vivi et JC, Nadia de Châtelineau fête ses 55 ans, Annie de Binge ses 67 ans et Marie-Claire de Aizoprel, elle fête ses 40 ans.
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7: Eddy Perron, bonjour, c'est l'heure de s'informer sur Radio Bonheur. Les prix des métiers d'art du HENO 2026, c'est jusqu'au 7 juin et c'est à découvrir à Mons. 46 artisans membres des métiers d'art du HENO offrent le meilleur de leur production récente. Un peu plus de 130 objets d'art, tantôt ornementaux, tantôt utilitaires, mais toujours riches d'une valeur esthétique ajoutée. Ils sont présentés dans l'ancien et très beau cloître des Sœurs Noires à Mons, au sein d'une scénographie tout à fait soignée. Rappelons que ce bâtiment montois date du XVIe siècle. Allez, on file à Waterloo pour un festival de bande dessinée. C'est les 22, 23 et 24. Le Waterloo Bay des festivals est un rendez-vous incontournable dédié au 9e art et c'est dans le cœur de Waterloo. Pendant 3 jours, auteurs passionnés et curieux s'y retrouvent pour célébrer la bande dessinée sous toutes ses formes. Ça se passe aux Écuries, chaussée de Bruxelles à Waterloo. Vous voulez plus d'infos, vous allez sur le site waterloobd.be. waterloobd.be et je vous rappelle, c'est du 22 au 24 mai. Le Game, c'est un endroit situé à la chaussée de Louvain à Wavre et on vous propose des activités intéressantes, notamment un Space Game 3.0. Alors, le principe, c'est d'essayer de résoudre un meurtre. Un riche hôtelier retrouvé mort en plein jour, tué dans son propre hôtel. Qui a ce meurtre brutal sur la conscience? Pourquoi et comment est-ce arrivé? Vous entrez dans un monde virtuel pour trouver des indices, résoudre des énigmes épicées et résoudre le mystère. Alors, si cet Escape Game 3.0 vous intéresse, eh bien, vous n'hésitez pas à vous inscrire au 0489 55 27 23. 0489 55 27 23. C'est une activité qui se déroule toute l'année. Vous voulez plus d'infos, vous allez sur le site le-game.be. le-game.be. Le syndicat d'initiative de Bouffieux est particulièrement dynamique. Il propose le 30 mai une initiation à la pêche en partenariat avec la société de pêche locale, la Buffalonienne. Ce sera une journée bien remplie. Les explications de Hendrika, secrétaire du syndicat d'initiative.
8: Le matin, découverte de la rivière et de tous les petits insectes et les petites bébêtes qu'on peut y trouver. Et l'après-midi, autour de l'étang, une initiation à la pêche.
7: Quel étang ?
8: L'étang de Bouffioux, le long de la chaussée qui est de Bouffioux vers Acco. Donc il y a un étang qui est là et ce sera là.
7: C'est en partenariat avec la Maison Wallonne de la Pêche, je crois.
8: Exactement, la Buffalonienne est en partenariat avec la Maison Wallonne de la Pêche qui vient avec des moniteurs et du matériel pour que les enfants n'aient besoin de rien prévoir.
7: Vous voulez vous inscrire pour le repas? Eh bien, vous appelez au 071 38 19 27 071 38 19 27. Merci de nous avoir écoutés. À tout à l'heure.
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1: Bonjour tout le monde, aujourd'hui samedi nous fêtons les Didier, le dicton sème tes haricots à la Saint-Didier, pour un tu en auras un millier. Les anniversaires nous arrivent avec les 11 ans de Leroy Gabriel, petit-fils de Vivi et JC. Nadia de Châtelineau fête ses 55 ans, Annie de Binge ses 67 ans et Marie-Claire de Aizoprel, elle fête ses 40 ans.
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4: Eddy Piron, l'heure de s'informer sur Radio Bonheur. Allez, on va faire un petit tour du côté de Nivelles, faire un peu de tourisme et découvrir la Tour Simone. Au Moyen-Âge, Nivelles était entourée d'une enceinte, une puissante muraille de 2,50 m d'épaisseur. Il y avait au total 9 tours autour de Nivelles. Malheureusement, il n'en reste plus qu'une. Elle a été reconnue comme monument exceptionnel et classée en 1950. Puis, elle a été reprise par la ville en 1958. Et puis, depuis pas mal de temps, on peut la découvrir dans le cadre de visites touristiques proposées par l'Office du Tourisme. Vous voulez plus d'informations? Vous allez sur le site tourisme-nivelles.be, tourisme-nivelles.be. Allez, on va au spot SPO2T. C'est un lieu culturel situé à l'avenue des Combattants à Otigny. Et justement, le 31 mai, à partir de 15h, il y aura un spectacle pour les enfants. Il s'intitule Babis. Ce sera l'occasion pour les enfants de plonger dans l'univers des profondeurs marines avec une danseuse. Et des objets, tout ce qu'il y a de plus simple. Mais grâce à cela, elle fait découvrir les abysses. Vous voulez réserver, c'est pour les enfants de 2 à 5 ans. Hein. Vous allez sur le site spot.be. Je vous rappelle que Spot s'écrit avec 2T, spot.be. Il est situé avenue des Combattants à Otigny. Pour toute réservation, c'est préférable. 010 43 57 10, 010 43 57 10 et c'est le 31 mai. Le marché des bouquinistes de Braine-le-Comte, c'est un chouette événement. Alors avis aux amoureux des livres et aux curieux, on vous invite à ce marché des bouquinistes à Braine-le-Comte, un événement convivial et accessible à tout le monde. Venez flâner entre les stands, dénicher des trésors littéraires, redonner vie à des livres d'occasion et partager votre passion de la lecture. Il y aura tout, hein, des romans, des BD, des ouvrages anciens, des incunables. Ça se passe à la salle de la Tourette, rue des Viviers à Braine-le-Comte, le 31 mai, de 9h à 16h30. L'entrée est tout à fait gratuite. Vous voulez davantage de renseignements, vous n'hésitez pas à téléphoner au 0494 07 77 56 0494 07 77 56. L'Intramuros est une association de Nivelles située rue de Namur et chaque mois, les équipes populaires et l'Intramuros vous invitent à une soirée pas comme les autres. Ça joue, ça discute, au programme des jeux de société, des rencontres et des discussions autour d'un thème différent à chaque édition. Ça se passe régulièrement, au moins une fois par mois. Je vous rappelle que l'Intramuros se trouve rue de Namur à Nivelles. Vous voulez participer à cette soirée, eh bien sachez que c'est le 27 mai. Je vous souhaite de bons moments sur Radio Bonheur.
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1: Bonjour tout le monde, aujourd'hui samedi nous fêtons les Didier, le dicton sème tes haricots à la Saint-Didier, pour un tu en auras un millier. Les anniversaires nous arrivent avec les 11 ans de Leroy Gabriel, petit-fils de Vivi et JC. Nadia de Châtelineau fête ses 55 ans, Annie de Binge ses 67 ans et Marie-Claire de Aizoprel, elle fête ses 40 ans.
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6: Eddy Piron, bonjour, bienvenue sur Radio Bonheur. Allez, je vais vous parler du bois de Colfontaine dans le Borinage. Le bois de Colfontaine fut au XIIIe siècle propriété conjointe du chapitre de Sainte-Foudru et de la famille de Fontaine, dont un des fils, Nicolas ou Collard de Fontaine, devint évêque de Cambrai, ce qui pourrait être l'origine du nom. Cette belle et légendaire forêt fait partie de l'actuelle forêt des Ardennes, qui reste un des vestiges de l'antique et imposante forêt charbonnière qui couvrait notre pays. C'est un véritable poumon du Borinage. C'est à découvrir quand vous voulez, tout au long de l'année, aussi bien en hiver qu'en été, qu'au printemps, qu'en automne. C'est chatoyant, c'est beau à voir, et toutes ces informations que je vous ai données, eh bien, j'ai pu les collecter sur un superbe site que je vous invite à visiter, patrimoinedecolfontaine.be, patrimoinedecolfontaine.be.
7: Une marche adepte d'orientation et une marche fléchée, eh bien, c'est ce qu'on vous propose le 7 juin à Bazec, un petit village installé tout près de Tournai. Ce sera le dimanche 7 juin de 8h à 18h. Ce sera l'occasion pour vous d'explorer, de découvrir, de randonner à travers Bazec. C'est proposé par les Amis de la Nature de Bazec. Pour tout renseignement et réservation, 069 56 12 94, 069 56 12 94. Et je vous rappelle, c'est le 7 juin. Binche, c'est une ville historique, un centre-ville exceptionnel avec ses remparts. Eh bien, vous pourrez découvrir tout ça au départ de l'hôtel de ville avec l'office du tourisme de Binche qui organise une balade dans le centre historique de Binche. C'est le 7 juin. Il faut évidemment réserver sa place. Vous n'hésitez pas à appeler au 064 311 580 064 311 580. C'est donc le 7 juin à Binche. Bagnole, que voilà un concept tout à fait intéressant. C'est le jeudi 28 mai de 16h à 18h sur le parking de l'église de Dottigny, place de la Main. Alors, le concept de l'impromptu bagnole est original. Des comédiens jouent des petites scènes dans des voitures pour deux spectateurs situés sur les sièges arrière. C'est la proposition de la compagnie L'Impatiente, c'est le nom de cette compagnie, qui vous propose ça avec ce spectacle écrit et mis en scène par Antoine Domingos. Autant de bagnoles que d'histoires qui ont toutes pour fil conducteur la fuite. Composée comme une série théâtrale itinérante conduisant les spectateurs d'une voiture à une autre, eh bien, ce théâtre de l'intime casse les codes pour nous emmener au cœur même de chaque histoire. Alors, préparez-vous, c'est une véritable claque. C'est le 28 mai de 16h à 18h sur le parking de l'église de Dottigny, place de la Main à Dottigny. Amusez-vous à l'écoute de votre radio préférée. Bon après-midi.
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1: 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Les anniversaires nous arrivent avec les 11 ans de Leroy Gabriel, petit-fils de Vivi et JC, Nadia de Châtelineau fête ses 55 ans, Annie de Binge ses 67 ans et Marie-Claire de Aizoprel, elle fête ses 40 ans.
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6: Eddie Piron, bonsoir. Vous aimez la guitare classique, et bien vous allez être gâté parce que le 28 mai à 20h au Ciné 4 situé rue de Soigny au numéro 4 à Nivelles, il y aura une conférence comme thématique, la guitare vagabonde, une petite histoire de la guitare classique. C'est donc une organisation du Centre culturel de Nivelles. C'est une conférence qui est proposée par Jean-Marc Onkelings, musicologue, conférencier, professeur d'histoire et de la musique. Il donne donc différentes conférences et en pour thématique des musiciens célèbres ou des partitions célèbres. Il a notamment évoqué récemment le concert pour clarinette de Wolfgang Amadeus Mozart. C'est vous dire. Donc rendez-vous au Ciné 4, rue de Soigny numéro 4 à Nivelles. Toute réservation 067 47 03 67. Et je vous rappelle que c'est le 28 mai à 20h. On visite le musée communal de Nivelles, non loin de la collégiale, à l'angle de la rue de Bruxelles et de la rue des Canonniers. Le musée communal d'archéologie, d'art et d'histoire est installé dans l'ancien refuge des Trinitaires du prieuré d'Orival. Cette vaste demeure érigée en 1764 est aujourd'hui propriété du CPAS et aussi monument classé. Il y a également à l'intérieur un musée. On peut retrouver notamment différentes traces de l'histoire de l'église. Et puis il y a des peintures tout à fait exceptionnelles. C'est un musée que je vous invite à découvrir. L'Office du tourisme organise régulièrement des balades. Plus d'infos sur tourisme-nivelles.be, tourisme-nivelles.be. Allez, on va faire un petit tour du côté Tournai avec la Maison de la Culture de Tournai qui propose tout au long de l'année des ateliers artistiques. De nombreuses disciplines sont explorées, la musique, la danse, le théâtre, la photo, les arts plastiques. Ça forme un joli patchwork qu'on pourra découvrir à partir du 29 mai et ce jusqu'au 13 juin. Ce sera tout à fait gratuit. La Maison de la Culture de Tournai est située au boulevard des Frères Rimbaud à Tournai. Vous voulez plus d'infos, vous allez sur le site maisonculturetournai.com, maisonculturetournai.com. Le Centre d'Action Laïque accueille le 31 mai prochain la Fête Laïque de la Jeunesse. Alors c'est l'occasion pour les jeunes de débattre d'un certain nombre de sujets, de s'amuser aussi. Les sujets abordés, liberté, égalité, solidarité, respect. Il y aura des ateliers ludiques, des débats, de la création, etc. Plein de choses à découvrir. Ce sera donc le 31 mai à la rue de France à Charleroi. Pour les plus d'infos, vous allez sur le site Centre d'Action Laïque de Charleroi. 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
1: Bonjour tout le monde, aujourd'hui samedi nous fêtons les Didier, le dicton simple des haricots à la Saint-Didier, pour un, tu en auras un millier. Les anniversaires nous arrivent avec les 11 ans de Leroy Gabriel, petit-fils de Vivi et JC. Nadia de Châtelineau fête ses 55 ans, Annie de Binge ses 67 ans et Marie-Claire de Aizoprel, elle fête ses 40 ans.
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5: Eddy Piron, bonsoir. Le Carolo Tattoo Fest, ce sera les 30 et 31 mai au Grand Palais de Charleroi. Si vous êtes intéressé par le tatouage, si vous voulez vous faire tatouer, eh bien, soyez là au mois de mai. Venez à la rencontre de 120 à 150 artistes tatoueurs et d'une centaine d'artisans incroyables. Au total, ce n'est pas moins de 250 stands sur une superficie de 6500 m² que vous pourrez venir visiter et admirer. Et bien évidemment, vous faire piquer. Alors, si vous aimez le tatouage, vous faire tatouer, eh bien, n'hésitez pas à vous rendre les 30 et 31 mai au Grand Palais à Charleroi, situé rue de l'Ancre. S'il y a bien une institution qui est particulièrement dynamique en Brabant-Wallon, c'est l'abbaye de Villers-la-Ville qui propose sa 23e promenade gourmande. Une promenade gourmande à travers les campagnes, les bois, les sentiers et les lieux typiques du village de Villers-la-Ville. Le parcours est particulièrement reposant, il fait 10 km et il y a évidemment des haltes pour manger puisqu'il s'agit d'une balade gourmande. Évidemment, il faut réserver, vous n'hésitez pas à téléphoner au 0495 53 77 08 0495 53 77 08, et ça se passe le 24 mai. On vous propose une petite balade pique-nique à la découverte de la région des collines. Au départ de la bergerie des collines, vous pourrez découvrir cette belle région en parcourant un des trois circuits de marche. Au départ de la bergerie, il y a des marches de 3 km, de 9 et de 15 km, il y aura un petit pique-nique avec des spécialités de la bergerie qui est située chaussée Brunehaut à Eudeguien. Il faut réserver, hein. Je vous donne le numéro de GSM et vous appelez de notre part. 0472 345 804, 0472 345 804, et je vous rappelle que ça se passe le 24 mai. Des musées du train, on en a un petit peu partout dans nos régions. Je vous rappelle le musée du train à Train, très beau musée, mais je vous rappelle aussi Train World. C'est à Schaerbeek. C'est l'occasion de découvrir les chemins de fer d'hier, d'aujourd'hui et de demain. Bien plus qu'un énième musée des chemins de fer, Train World est un opéra mettant en scène le train. Rendez-vous là-bas pour vivre une journée inoubliable au sein de l'univers Train World. Les guides sont sympas, je vous les recommande. Je vous rappelle que Train World est situé place Princesse Elisabeth à Schaerbeek. Plus d'infos, eh bien, vous n'hésitez pas à téléphoner au 02 224 74 98, 02 224 74 98. Eddy Piron, je vous souhaite une bonne soirée.
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1: Bonjour tout le monde, aujourd'hui samedi nous fêtons les Didier, le dicton « Sème tes haricots à la Saint-Didier, pour un, tu en auras un millier ». Les anniversaires nous arrivent avec les 11 ans de Leroy Gabriel, petit-fils de Vivi et JC. Nadia de Châtelineau fête ses 55 ans, Annie de Binge ses 67 ans et Marie-Claire de Aizoprel, elle fête ses 40 ans.
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6: Edith Piron, j'espère que vous allez bien. Bienvenue sur Radio Bonheur, c'est l'heure de s'informer. Vous voulez découvrir le monde de l'orchidée? Eh bien, les amis de l'orchidée de Montigny-le-Tilleul vous fixent une fois par mois rendez-vous au foyer culturel. On y fait plein de choses. Les explications de Inge van Dorp, présidente du club.
7: Nous avons chaque fois un thème. Donc, on parle sur une espèce bien différent. Et comme ça, on apprend vraiment en toute simplicité comment on appréhende la culture de certaines choses. Et on a aussi alors la présentation des plantes de nos membres. Et nos membres sont vraiment des grands fans et des grands fous d'orchidées. Donc voilà, ils amènent, ils expliquent comment ils font la culture et comme ça on peut tous apprendre quelque chose.
6: Est-ce que ça peut se faire toute l'année? J'imagine qu'il y a une période où l'orchidée on ne peut pas la trouver.
7: Non, nous on travaille vraiment de janvier jusqu'en décembre et on a toujours des floraisons.
6: Vous voulez plus d'infos? Vous allez sur la page Facebook Les Amis de l'Orchidée Montigny ou alors vous appelez au 0479 23 66 86 0479 23 66 86. Un superbe parc, c'est le parc communal de Jurbise. Et justement, le 14 juin, il y aura le semi-marathon de Jurbise, un semi-marathon de 21 km, des joggings de 5 et 10 km. Il y aura aussi une course pour les enfants. Vous voulez plus d'infos et vous inscrire, vous n'hésitez pas à prendre contact avec le service des sports de l'administration communale de Jurbise. 065 37 74 63 065 37 74 63. Et je vous rappelle que ça se passe le 14 juin. Allez, on va du côté de Wiéry, c'est pas très loin de la frontière française, pour participer à un festival familial des arts de la rue, Les Tornades. C'est le 24 mai à partir de 14h. C'est au cœur du village, des spectacles circassiens, il y aura des musiciens, il y aura des clowns, des acrobaties, bref, de quoi s'amuser. C'est un petit festival à dimension humaine. Je vous rappelle donc, c'est le dimanche 24 mai, c'est le week-end de la Pentecôte. C'est à partir de 14h, c'est gratuit. Vous plus d'infos pour voir un petit peu à quoi ça ressemble, vous allez sur le site lestornades.be, lestornades.be. Le cinéma à l'honneur à l'occasion des 70 ans de la catastrophe du bois du Cazier en août 1956. Il y aura une grande exposition à partir du 20 juin. Exposition intitulée « La mine fait son cinéma », mais déjà des films seront présentés tantôt à Kélise ou tantôt au Palais des Beaux-Arts. C'est le cas notamment le 16 juin avec Charbon, un documentaire de Manu Rich au Palais des Beaux-Arts à partir de 20h, inspiré de Petrolio, le roman inachevé de Pier Paolo Pasolini. Charbon est un voyage dans le temps montrant comment, au cours du siècle dernier, l'Europe s'est construite sur les énergies fossiles. Ce périple nous entraîne à Zwarberg, dans le Limbourg belge, jusqu'en Ukraine et en Irak, pour prendre fin sur la plage d'Ostie, où l'écrivain fut assassiné. Alors, c'est une belle initiative, c'est important de proposer ce genre de documentaire, comme nous l'explique Amélie Genka, directrice de Kédis.
8: C'est une collaboration à laquelle on a répondu vraiment avec grand plaisir. On travaille d'ailleurs assez régulièrement avec le PBA sur des programmations conjointes. Et le format documentaire est important aussi à montrer.
6: Ce sera donc le 16 juin à 20h au Palais des Beaux-Arts de Charleroi. Plus d'infos sur le site leboisducasier.be. Radio Bonheur, je vous souhaite une bonne soirée.

0: Hello, hello, welcome sur votre radio. Bienvenue dans Funk Soul et Consorts. Bienvenue dans cette émission avec des nouveautés pour commencer. Je vous avais promis ça la semaine dernière, des nouveautés issues de la Funky French League. Et je remercie Christophe Tex Lacroix de m'avoir envoyé ses nouvelles productions, car c'est le Dance Floor Weapons numéro 13 qui vient de sortir. Le but, c'est de réactualiser des titres de la disco funk comme Giorgio Moroder, par exemple I Wanna Rock You qu'on vient d'écouter, bien remixé ici par Julia Young Pulse. Arrivent trois autres nouveautés: Links, Don't Get In My Way par Young Pulse toujours, et puis Passage avec Power. C'est Monsieur Willy qui s'occupe de remixer tout ça, et Gino Socio, I Wanna Take You There. Monsieur Willy toujours aux manettes. La Funky French League, c'est un collectif de DJ qui se trouve à Paris. La base, c'est la ville lumière. Nous sommes en France.
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0: Nous étions à Paris avec la Funky French League et ses nouveautés, ses titres issus de la disco funk remixés au goût d'aujourd'hui, notamment par Monsieur Willy et Julia Young Pulse. Et de Paris, nous allons nous rendre un peu plus loin en France, c'est à Marseille, avec une séquence souvenir, car j'étais recherché trois titres qui sont extraits de la bande originale du film Taxi 1, Taxi 2 et Taxi 3, la franchise française qui a fait beaucoup de succès et histoire de se mettre du soleil aussi dans les oreilles, Doc Gineco avec le titre générique de Taxi numéro 3, du Spy dans l'air, avec Dizis La Peste et Jalan pour Lettre ouverte, Taxi 2, et enfin IM, Marseille, la nuit. Tout un programme, c'est de la France dans vos oreilles, on se régale grâce à notre radio.
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On salue bien sûr tous nos amis français qui nous écoutent et très particulièrement les auditeurs d'RPL Radio à Lambersart, juste à côté de Lille. Je vous fais un gros béco comme ils disent là-bas. Change, You Are My Melody, 1984, Funk Deluxe, This Time, la version maxi, vinyle, Brass Construction, Party Line. Nous sommes dans la même année, c'est parti.

0: Alors, on ne parle que de lui depuis des semaines, c'est Michael Jackson, avec le biopic qui fait un carton sur le grand écran, dans la grande fenêtre, au cinéma. Alors, ce sont des titres de Michael qui terminent cette première heure, très très bien remixée, de Reflex Revision, qui va revisiter le Rock With You de Michael, mais aussi Baby Be Mine, remixé lui par DJ S, DJ Statis, ce grandissime DJ grec. Il est grec, DJ Statis, allez voir sur le net tout ce qu'il fait, c'est fantastique. Je vous retrouve en deuxième heure, je file, mais je reviens, c'est promis, avec une programmation très ensoleillée et bien disco. Vous allez m'en dire des nouvelles. A tout de suite, à très vite.
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2: Il est 20h.
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0: Les 70s en version originale, cette fois-ci, sont à l'honneur. 1976, 77 et 78, Casey and the Sunshine Band, Wrap Your Arms Around Me, Brainstorm avec Loving Is Really My Game, Bonnie Pointer, Heaven Must Have Sent You. Nous sommes dans les années disco et on s'en réjouit. Oui, on s'en réjouit.
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0: Voilà, c'est presque terminé Funk sur les consoles, mais pas tout à fait, parce qu'il reste encore des plaques à redécouvrir. 1980, 80, 82 et 83 jusqu'à la fin de cette émission. Delegation, Put a Little Love on Me, Kool & the Gang, Be My Lady, ça faisait longtemps celui-là, Chaplin Band, Welcome to the Party, et on aura le temps de caler Phil Ferron and Galaxy, Dancing Tight. Quant à moi, je m'efface, je laisse la place et je vous embrasse comme d'habitude. Je sais que je pars un peu tôt, mais c'est la musique qui est la priorité ici. Alors, je vous dis be funky les amis. À la semaine prochaine, prenez bien soin de vous. Cheerio.
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1: Nous étions bien en 1987 avec Rick Ashley, Never Gonna Give You Up et la grande époque de Stock Aitken Waterman. On les appelait aussi à un certain moment donné dans ces années-là les machines à tubes. Hein. Il y a des tubes, sous-tubes, pas qu'avec Rick Ashley, avec un peu tout le monde, hein, vous le savez. Il y avait également Kylie Minogue, il y avait Donna Summer, enfin bref, tout le monde pouvait y passer et ça ressortait un tube, tout simplement. Il n'y a pas de meilleure recette, hein, je vous le dis. Bienvenue, vous êtes dans Génération Vinyle et c'est le 450e numéro. J'espère que vous allez bien, que vous avez passé une très belle journée sur votre radio. Nous donc pour ce 450e numéro, oui parce qu'il faut toujours un chiffre un peu rond. On parlera tout à l'heure du concert de ce soir, ce sera le concert de Bob Marley dont on vient de fêter l'anniversaire de la disparition il y a quelques jours à peine. Et Bob Marley, on le retrouvera donc avec deux titres à déguster et à savourer dans la troisième partie, donc c'est-à-dire dans les classiques de notre émission. En attendant, on vous souhaite de passer de très bons moments. Merci de nous rejoindre comme chaque fois. Installez-vous, hein, c'est parti, et bien parti même, puisque on nous annonce directement Arno Van Elden avec Duran Eden pour You Don't Know Me. Et ben on y va, simplement. Génération Vinyle.

Les hits de Génération Vinyle avec Pierrot, Pierre Absat. Extrait toujours de l'excellent album Lâcher les Fauves. On n'a pas fait le tour hein, de cet album, mais on le fera une fois un peu plus complet, je vous le promets. Et je tiendrai ma promesse. Ici avec Corrigal, quel est ton nom? Puis juste avant, vous avez reconnu The Assembly, peut-être Never Never. Dans les hits de Génération Vinyle, il y a aussi les Sparks.

issu évidemment de la mouvance Italo Disco, sorti fin des années 80, Ryan Paris. Ici, il s'était entouré pour ce remix et sa remasterisation, on va dire ça comme ça, de David Lim et Gazebo, tout droit également sorti de là-bas. David Lim, un peu moins connu comme mannequin, bah oui, son vrai nom Jordi Cubino Bermero, né le 22 novembre 1970-1970, il vient de Catalane, hein, chanteur et producteur catalan d'ailleurs, pour la petite histoire. Juste avant, vous avez connu Zalj, ou Zalj, comme on dit souvent, avec Ecuador, et c'est le retour de la Mano Negra.

Elle est toujours pareille elle-même, mais c'est beau aussi, hein. Björk, Isobel, dans les hits de Génération Vinyle. Ah, je vous parle un peu de Victor Laszlo, hein, qui avait sorti un très beau titre en 87, il y a de cela 39 ans, puisque c'était la promotion de ce titre pendant la présentation du concours Eurovision de la chanson, puisque je ne sais pas si vous vous rappelez, mais en 86, on l'avait gagné. Hein. Le concours Eurovision, c'est la Belgique qui avait gagné avec Sandra Kim. L'année d'après, donc, Victor Laszlo sort un titre qui s'appelait Breathless, que vous entendez actuellement derrière moi. Et qui fut d'ailleurs numéro 1. Et oui, elle a profité d'ailleurs du concours Eurovision de 87 pour faire sa même promotion, puisque c'est elle qui proposait et présentait ce même concours. Et on l'écoute avec grand plaisir. Breathless, voici Victor Laszlo.

Les hits de Génération Unie avec une très belle version de Michael Jackson, You Are Not Alone, le Classic Club Mix. Toujours plaisir à écouter ces titres de Michael. Puis à l'instant, U2. On peut dire que c'est un classique dans nos hits avec I Still Haven't Found What I'm Looking For. Et puis Young Love avec Discothèque, ça c'est pour rejoindre justement la discothèque de Génération Vinyle pour la deuxième partie, les maxis qui arrivent d'ici quelques minutes. C'est vraiment en discothèque, moi. Écoutez, c'est comme ça aussi, hein, on va pas se plaindre. Allez, très belle soirée. Voyez ça, fait du bien, hein. Dégage un peu les oreilles. T'as besoin parfois. Hein. Allez, belle soirée.

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1983, certainement le plus grand succès de Tees for Fears. Certainement, d'ailleurs, le plus grand succès de Tees for Fears, tout simplement. Alors, pour la petite histoire, quand ce titre est sorti, Shout, il y a eu deux versions maxi, la UK Remix et la US Remix. Les deux sont sortis quasi en même temps. On s'en doute un peu, la US, c'était pour la partie de l'oncle Sam, et l'autre, c'était pour la partie un peu plus européenne. Mais finalement, les deux ont bien fonctionné un peu partout. Hein. Et celle-ci, c'était la US qu'on a écouté, donc la version officiellement préparé par Tees for Fears pour l'oncle Sam, donc pour les États-Unis. Et là, d'ailleurs, ils ont été numéro 1 avec ce titre sans problème. Vous êtes dans les maxi de Génération Vinyle, 9 titres à écouter et non des moindres. Hein, MDMC, par exemple, avec How About It. Belle soirée avec nous.

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Un petit coucou d'ailleurs au passage à Arnold Turboust qui a composé ce titre. Arnold Turboust qui vient de fêter ses 67 ans le 14 mai dernier. Toujours aussi active, hein, Arnold. Et oui, c'est lui qui a composé ce titre pour Dao, Tombé pour la France, qui fut d'ailleurs l'un de succès en 1985, les plus diffusés sur la bande FM à l'époque en France. On s'en doute un petit peu, mais c'est surtout l'un des plus grands succès de Dao. Vous êtes dans les maxis de Génération Vinyle. Dubstar arrive dans quelques minutes. Mais avant cela, l'excellent Zino, avec Marc Moulin notamment. Et voici What's Your Name.

1988, Womack & Womack, ce couple qui était aveugle et qui prenait vraiment beaucoup de plaisir et d'inspiration dans la chanson, ils se sont vraiment trouvés finalement. Et ce titre fut d'ailleurs numéro 1 dans la plupart des grands pays d'Europe, ainsi que aux États-Unis avec Teardrops. Là, on était bien en 1988, juste avant, donc je vous l'avais annoncé, Dubstar avec Not So Manic Now. Ça, c'est aussi un bon titre qu'on ne vous a peut-être jamais proposé dans ces mêmes maxi de Génération Vinyle, où il reste 3 titres à écouter, notamment Robin S. Et ça aussi, c'est canon, ce Robin S. Et c'est Love for Love. C'est la version originale en maxi, juste pour vous ce soir, dans Génération Vinyle.

quand même excellent ce titre. Le titre signé Ralph Myers et le Jack Aaron Band. Jeune groupe, hein, si je puis dire, puisqu'ils sont formés depuis 1997-1997. Quelques 45 tours et maxi 45 tours, originaires de Norvège. Hein. Là-bas, dans le grand froid, où on est plus habitué au heavy metal, peut-être, qu'à ce genre de musique. Mais c'est tellement bon à réécouter celui dans les maxi de Génération Vinyle, on vous en fait profiter. Allez, nous, on revient pour les classiques, avec le classique concert tout à l'heure de Bob Marley et Wailers. On vous en a parlé déjà au début d'émission. Et pour rejoindre les maxi, il y a Will McCoy, Runaway. Rien que ça. Belle soirée.

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0: Bienvenue dans les classiques de Génération Vinyle, avec ici Depeche Mode, Everything Counts. Et voilà, on est parti pour le dernier tiers. Et qui dit dernier tiers, évidemment, les classiques, mais ça, on ne va pas renier. Il y aura quelques beaux titres à se remémorer, se réécouter durant cette dernière partie de Génération Vinyle, de ce 450e numéro. Et aujourd'hui, ben, il y a le live. Hein. Maintenant, vous le savez, deux titres dans concert. On a choisi pour vous, et ça tombe bien. Peter Gabriel, vous vous souvenez de l'album So, certainement, si vous êtes comme moi, fort amateur de cet album, puisque ça fait un tournant, évidemment, dans la carrière de Peter Gabriel. So, qui était le cinquième album, hein, studio de lui-même, sorti le 19 mai 1986. Donc, si vous faites bien le calcul, il y a un peu plus de 40 ans. Voilà, c'est ça, l'histoire de cet album. Alors, So, c'est quelques titres, hein, et pas n'importe lesquels. Sledgehammer, notamment, In Your Life, Don't Give Up, Big Time, Red Rain, et bien d'autres encore, puisque franchement, au niveau de des succès de cet album, eh ben, ils étaient quand même assez nombreux, et pas mal de sorties en version simple, en version single à l'époque. Alors Peter Gabriel, c'est l'album de luxe lors de la 25e anniversaire de la sortie de l'album qu'on vous propose, donc cet album So. Deux titres en live, on a choisi pour vous l'inévitable Sledgehammer, également Don't Give Up. Prenez bien du plaisir, c'est les classiques de Génération Vinyle et Peter Gabriel.
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0: Ce n'est pas évident de reprendre après ce chef-d'œuvre de Simple Minds, Big Sleep, pour mon gros dodo, si vous voulez, peut-être le traduire en tout cas comme vous voulez, mais c'est aussi ça, dans des classiques de génération vinyle, on vous fait redécouvrir ce genre d'artiste. Oui, Simple Minds, c'est pas la première fois, mais en tout cas ce genre de titre, et c'est en version en plus alternate mix qu'on vous l'a fait écouter. Voici le grand orchestre du Splendid, question de mettre un petit peu de beauté dans cette soirée, avec Macao.
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y a une puissance dans l'orchestration de ce morceau qui est incomparable. Hein. William Scheller, je me gênerai pas pour dire que je t'aime encore. Et puis le titre aussi, un peu plus long, hein, franchement. Puis Foreigner, juste avant Waiting for a Girl Like You. Voilà les classiques de Génération Vinyle avec Police, Everything She Does Is Magic.

Oui, j'ai reçu un petit message l'autre jour en me disant, mais vous ne passez jamais Indochine. Voilà, c'est fait. Hein. Derrière, moi, c'est fait. Voilà. Tu dois demander. Indochine avec 3 nuits par semaine. Vous avez plusieurs versions pour nous joindre. Soit via les réseaux sociaux, c'est le plus simple, hein, via Facebook. On envoie un petit message sur Génération Vinyle, également via Instagram, et on vous répond. Ça aussi, c'est Indochine 3 nuits par semaine, et c'est la version maxi. Toute comme celle qui arrive d'ailleurs aussi dans les classiques. Voici Valérie Dore avec The Night. Souviens de ce titre, hein. Oui, et ça fait toujours du bien de se le remémorer. Belle soirée, vous êtes dans les classiques de Génération Vinyle. Encore une grosse dizaine de minutes. En profit.

bien. Alors on essaye de se mettre bien dans les classiques de Génération Vinyle. Ça fait partie des artistes. On se met bien. Michel Delpech, Tu me fais planer. À l'époque, on n'avait pas besoin de substance, hein, c'était comme ça. On se faisait planer. Valérie Dor juste avant, puis nous, on referme ce 450e numéro. On vous souhaite de passer une très belle fin de soirée, une très belle nuit sur votre radio. Ben oui, on revient même heure, même endroit pour le prochain Génération Vinyle. Et oui, on sera à rendez-vous comme d'habitude. On se quitte aujourd'hui avec Public Image Limited, tout à fait autre chose. Hein. Voici Rise, allez, je vous embrasse. À très bientôt.

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